pour l'historique entre le Canada Plains et les Sondes, rue Jarry, c'est Montréal, Québec. Deux pages de Canada Chronique sonore du 28 août 2025, épicerie, Montréal, Claude Duhamel 0691.